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1: J'aurais bien voulu y aller avec le cousin qui a acheté. Je pense qu'il y a un petit peu des enseignements. Il aurait pu m'intéresser. Parce que l'archi, je crois qu'il y en a qui vont être réalisés. Il y a des sous, je crois. Après, je ne sais pas. Je ne sais pas si c'est. Voilà. Si je crois que c'est ça, j'entends bien la radio.